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6: 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sont dans une situation tellement critique ou là, qu'ils sont tellement débordés avec des cas graves que yo, ça, tu te dis que man, est-ce que j'ai un médecin hôpital? Donc d'un côté, c'est nul là, parce qu'il y a un réflexe d'un hôpital. D'un autre côté, tamit, le système ne favorise pas les gens d'un hôpital parce que structure.
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6: Pour rendre le système sanitaire plus efficace, on a la main-d'œuvre, mais les structures ne suivent pas. Ou le dernier hôpital, pour ramener à Moussa assez de matériel pour traiter les patients. Tiens, bien de ça, ils m'ont dit de l'oublier, alors qu'ils n'ont pas forcément les moyens. C'est bon qu'on a décidé de faire une mini-dentelle d'un hôpital. Il n'y a que tel d'un hôpital, Bobo, ne fait qu'empirer la situation. C'est un cercle vicieux. Il va y avoir un boubard.
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